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Bonjour à tous. L'ouest de la France sous la menace de nouvelles intempéries. 12 départements sont en vigilance orange aux orages. Une alerte qui débute en fin de journée d'Ille-et-Vilaine à la Charente en passant par le Maine-et-Loire. Météo France prévient que ces orages pourront être accompagnés de grêles, de fortes rafales de vent allant de 80 à 100 km heure. Et le site spécialisé Extrême Météo met en garde contre un risque de tornade comme celle qui a frappé le village de Poma dans l'Aude. Le Parti Socialiste et Place Publique trouvent un terrain d'entente sur la primaire. Ils ont ratifié hier l'accord trouvé sur les modalités d'organisation. Les candidats devront se déplacer entre le 1er et le 15 septembre. Pour l'instant, 4 sont sur la ligne de départ. Raphaël Glucksmann, les députés Philippe Brun et Jérôme Guedj, ainsi que Ségolène Royal. Une primaire qui n'a pas convaincu Karim Bouamran. Le maire PS de Saint-Ouen et candidat à l'élection présidentielle a annoncé qu'il n'y participerait pas. Il l'a déclaré ce matin sur le plateau de TF1 en affirmant être le meilleur pour rassembler les Français. Cette violente agression hier dans le 11e arrondissement de Paris, un cycliste a été poignardé par un homme qui a pris la fuite. Selon les premiers éléments relevés sur place, un différend aurait éclaté entre la victime et le conducteur d'une voiture après un accident matériel. Le cycliste a été transporté à l'hôpital avec un pronostic vital engagé. C'est une des rares personnalités qui rassemblait tout le monde aux États-Unis. La chanteuse Dolly Parton est décédée hier à l'âge de 80 ans. Une annonce de sa famille. Donald Trump a annoncé que les drapeaux seraient mis en berne. La superstar de la pop américaine Taylor Swift, qui a fait ses débuts dans la country, a salué la mémoire d'une artiste éternellement généreuse. Et puis on termine avec un mot de sport. Il y a du football à suivre ce soir. C'est le barrage retour de la Ligue des Champions. Une semaine après son match nul sur la pelouse de Fenerbahçe, un partout, Lyon reçoit les Turcs pour le match retour au Groupama Stadium. L'OL, qui on le rappelle, n'a plus disputé la Ligue des Champions depuis 6 ans, a donc la pression. C'est une rencontre à suivre à partir de 21h. Voilà pour l'essentiel de l'actualité. Excellente matinée à tous.

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Bonjour à tous. 12 départements de l'Ouest en vigilance orange aux orages de l'Ille-et-Vilaine à la Charente en passant par la Vendée. Météo France alerte sur un risque marqué de phénomènes violents avec de la grêle et de fortes rafales de vent pouvant atteindre les 100 km/h, voire plus. Un coup de pouce pour les producteurs de fromage face à la sécheresse. Le gouvernement allège le cahier des charges AOP du comté du Beaufort et de l'Abondance. Les producteurs ont obtenu des dérogations exceptionnelles pour nourrir leurs troupeaux. Un label européen impose notamment aux éleveurs de nourrir leurs vaches majoritairement avec de l'herbe issue d'une zone géographique délimitée. L'enquête pour tentative de meurtre se poursuit à Paris après l'altercation entre un cycliste et un automobiliste hier après-midi dans le 9e arrondissement. L'automobiliste a porté un coup de couteau à la gorge de la victime avant de prendre la fuite. Il a finalement été interpellé quelques heures plus tard. Le cycliste a été transporté à l'hôpital en urgence absolue. Il en est finalement sorti en fin d'après-midi. Patrick Bruel doit-il assurer ses concerts à l'automne? Non, estime Aurore Berger. Selon la ministre déléguée chargée de l'égalité, le chanteur doit lui-même renoncer, alors qu'il est visé par une trentaine de plaintes pour viol et agression sexuelle. Début octobre, Patrick Bruel est censé repartir en tournée pour 35 dates. Plusieurs mairies ont déjà annoncé leur opposition à accueillir le chanteur. Après Édouard Philippe, il y a quelques jours, Sébastien Lecornu entame à son tour une visite à Mayotte. Le Premier ministre doit évoquer la question de la reconstruction de l'archipel un an et demi après le passage du cyclone Chido. Sébastien Lecornu reconnaît des difficultés persistantes dans de nombreux domaines, comme l'accès à l'eau, aux soins ou encore la rénovation des écoles. Le Premier ministre sera sur place avec plusieurs ministres jusqu'à demain soir. Et puis du foot ce soir avec le barrage retour de la Ligue des Champions. Une semaine après son nul sur la pelouse de Fenerbahçe, un partout, Lyon reçoit les Turcs. L'OL n'a plus disputé la Ligue des Champions depuis 6 ans. Coup d'envoi 21h. Voilà pour l'essentiel de l'info. Passez une excellente après-midi.

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Bonjour à tous, Sébastien Lecornu à Mayotte. Un an et demi après le passage dévastateur du cyclone Chido, le Premier ministre souhaite accélérer la reconstruction de l'archipel, alors que les difficultés sont encore nombreuses, comme l'accès à l'eau et aux soins. Sébastien Lecornu dit comprendre l'impatience des Mahorais. Il sera sur place jusqu'à demain soir, accompagné de plusieurs ministres. Attention aux orages, 12 départements de l'Ouest sont en vigilance orange, de l'Ille-et-Vilaine à la Charente, en passant par la Vendée. Météo France alerte sur un risque marqué de phénomènes violents, avec de la grêle et de fortes rafales de vent pouvant atteindre les 100 km/h, voire plus. C'est une première cette année, un cas autochtone de dengue a été détecté en Provence-Alpes-Côte d'Azur. La région dit avoir engagé des mesures avec des opérations de démoustication. La dengue se transmet par l'intermédiaire de la piqûre de l'insecte, en particulier le moustique tigre. C'est à Marseille que le malade a été identifié. L'ARS fait du porte-à-porte pour identifier d'éventuels cas secondaires dans le voisinage. Le directeur de la CIA était à Moscou hier pour un échange entre services secrets, explique le Kremlin. Pour autant, aucune rencontre n'a eu lieu avec Vladimir Poutine. Le dernier voyage connu d'un directeur de la CIA en Russie a remonté jusqu'ici à novembre 2021, quelques mois avant le début de la guerre en Ukraine. Au moins 8 morts au Népal dans des inondations massives à la frontière avec le Tibet. La police népalaise appelle les riverains à rester dans des endroits sécurisés et à être particulièrement vigilants. Les opérations de sauvetage sont en cours. Les obsèques de Philippe Bouvard auront lieu lundi prochain à Cannes. La cérémonie aura lieu à 15h à l'église Notre-Dame de Bon Voyage. Le journaliste est mort en début de semaine à l'âge de 96 ans. Et puis en basket, nouveau coup de théâtre à Monaco. De nouveau entendu devant le CNOSF, les dirigeants du club champion de France ont créé la surprise en rejetant eux-mêmes le projet qu'ils venaient défendre. Projet porté par l'ancien footballeur Ronaldinho. À la place, la direction monégasque a proposé un nouveau plan de reprise. Le CNOSF doit donner son avis dans les 48 heures. Voilà pour l'info, excellent après-midi.

0: toutes et bonjour à tous. Aujourd'hui dans les pépites de Pépé Coyote sur Radio Campus Besançon 102.4 FM, je reçois pour son émission Quentin Juy, un comédien, metteur en scène, poète, avec lequel nous allons partir pour un voyage dans l'histoire du Cénacle à la Citadelle, en compagnie de Victor Hugo, Vauban et bien d'autres personnages. Bonjour Quentin.
1: Bonjour Pépé Coyote.
0: Alors Quentin, comment te sens-tu dans ton émission?
1: Bien, je suis avec toi, donc tout va bien.
0: Oh bah c'est gentil. Le studio Radio Campus, tu connaissais un petit peu?
1: Alors, un petit peu. Le studio, pas de ce côté-là, mais de l'autre côté, oui. J'étais déjà venu pour des interviews ou autres.
0: Bah oui, parce que tu es quand même célèbre sur la place de Besançon.
1: Oh.
0: Si on te croise des fois en costume à la Citadelle, on dit mais qui c'est ce personnage?
1: C'est ça. Mais on se dit, ah ben tiens, puis avant qu'on me revoie après, on me dit, ah, je te connais, mais... Ah voilà, avec la perruque, ça y est. La perruque, ça fait tout la perruque.
0: Ah, tu n'as pas apporté la perruque aujourd'hui?
1: Non.
0: Ah, je suis déçu.
1: Oui, je sais, toi, t'aurais aimé.
0: J'aurais aimé mettre ta perruque.
1: La prochaine fois, je te la ramène.
0: Quentin, tu es originaire de Besançon, juste à côté, je crois.
1: Oui, je suis né à Besançon, dans une clinique qui n'existe plus maintenant. Voilà, mais qui va être une belle bibliothèque. Et je suis de Pem.
0: Pem,
1: au carrefour du Jura, du Doubs, de la Côte d'Or. Un des plus beaux villages de France.
0: Voilà. Oui, c'est nommé plus beau village de France.
1: Un des 100 plus beaux villages de France. Voilà, ça avait cette...
0: Tu conseilles d'aller se promener à
1: forcément. À Pem. Ah oui, rivière, nature. Et puis c'est un bourg médiéval avec une histoire... romaine, hein, ça remonte aux Romains, enfin même avant aux Séquanes. Les habitants, les Gaulois de l'époque, avec des villas, il y a une villa à Pem, une villa romaine.
0: Une villa romaine.
1: Ouais, bon, on la voit plus, mais...
0: Et toi, enfant, tu jouais dans les rues de Pem, D'Artagnan, KPDP, tout ça, ou c'était... Non,
1: ouais, exactement.
0: Ou les cow-boys, non,
1: bon, un peu tout, à l'époque, c'était mousquetaires, les chevaliers. Chevalier, puis après...
0: Bon souvenir de Pem.
1: Bah, et toujours bon, parce que j'y habite encore. Donc, Ah non, je suis un...
0: Inconditionnel de Pem.
1: Ouais, c'est mon village, c'est mon sang.
0: Comment s'appellent les habitants de Pem?
1: Les Pémois.
0: Pémois.
1: Ouais, et les Pémoises.
0: Et pas les Pénés.
1: Les Pénés, les... Peut-être des fois, hein, comme un peu tout le monde, hein, ils peuvent être Pénés, mais...
0: Pémois, Pémoises.
1: Pémois, Pémoises.
0: Tes études, c'était à Pem, il y a une école, il y a quoi à Pem?
1: Oui, quand même. Hein.
0: Ouais.
1: Ouais, ouais, ouais,
0: c'est,
1: ouais.
0: Enfin, c'est un gros village, quand même.
1: Communal. Oui, il y a 1000 habitants.
0: Donc, école.
1: Petite école, la primaire, et puis le collège, et puis après, Gré pour le lycée, et après Besançon pour mon bac, et un peu de fac.
0: Un
1: petit peu de fac comme beaucoup.
0: Un petit peu de fac dans quoi?
1: Petit peu de fac dans le en italien.
0: Italien,
1: géographie.
0: Ouais. Ah ouais. Puis ça, quel souvenir de italien géographie?
1: Ah bah l'italien, je souhaite, mais géographie plus grand chose. Mais c'était un peu transitoire, quoi.
0: Et un peu de théâtre à la fac, non? Qu'est-ce qu'il y avait à la fac?

0: C'était quoi alors? Ouais. On est curieux dans de Pépé Coyote. Ouais.
1: C'était un coup de téléphone d'un metteur en scène de Belfort, Marcel Guignard, qui est du théâtre du Pilier, qui a appelé un jour chez moi. C'est moi qui réponds, parce que ma mère était partie en week-end avec mon frère et ma sœur, et j'étais tout seul à la maison, je réponds.
0: C'était le téléphone à fil?
1: Ouais, c'était le téléphone à fil, ouais. Mais il y avait déjà des portables.
0: Ah.
1: Et c'est là où la transition est cocasse. C'est qu'il appelle, et il me dit, voilà, c'était l'ANPE spectacle à l'époque. Ouais, ANPE spectacle. J'ai vu votre CV, enfin j'étais jeune, j'avais 20 ans. J'ai vu votre CV en tant que jeune comédien. Je recherche un jeune comédien pour une création au Théâtre du Pilier. Et puis je lui dis, merci monsieur, mais je m'oriente sur un... C'était des contrats jeunes à l'époque, autour du... Un emploi jeune en kayak. Voilà, je voulais être moniteur de kayak et tout ça.
0: Voilà. Comédien, moniteur de kayak.
1: Ah ouais, mais j'étais pas encore... Voilà, enfin, j'étais comédien, ça faisait longtemps. Ça faisait 10 ans que je faisais du théâtre, mais j'y avais pas encore... J'avais pas été au contact professionnel de tout ça. Et je lui dis, merci monsieur. Et je raccroche. Et malin, j'appelle ma mère sur son portable. Et alors je sais pas comment elle a capté, parce qu'avant pour capter, il fallait se mettre sur le toit de la voiture. Et je lui dis, il y a machin qui m'a appelé. Mais rappelle-le tout de suite.
0: Bah oui,
1: voilà, t'aurais dit la même chose, toi.
0: Ah oui, plutôt que d'aller faire du kayak, faire du théâtre, quoi.
1: Oui, forcément. Et puis, je le rappelle, et puis, voilà, derrière, je pars à Belfort, et puis je suis comédien au Théâtre du Pilier, et c'est à partir de Belfort que je vais créer ma compagnie aussi, puisque là-bas, je pratique la danse hip-hop, la capoeira, et puis que je dis, allez, c'est bon. C'est bien de travailler pour un metteur en scène, mais c'est bien aussi de vouloir créer par soi-même.
0: Et à la maison, donc tout petit, à PEM, il y a cet amour du théâtre ou il n'y a pas l'amour du kayak, puisque... Mais le théâtre,
1: ouais.
0: La musique.
1: Ouais, l'amour du théâtre, pardon, l'amour de la musique, très, très, très baigné de musique classique, jazz aussi énormément, ce qui va me faire ma culture musicale aussi par la suite. Et rock avec mon père et le théâtre en fait c'est à PEM il y avait le son et lumière, le fameux son et lumière. Tous les Pémois qui m'entendront diront le son et lumière, même d'autres, hein, parce que c'était un spectacle l'été qui mobilisait 300-400 habitants quand même.
0: Du village,
1: ouais.
0: Ah oui.
1: Ouais, entre ceux qui jouaient, donc c'était énormément de figurants. En fait, c'était un texte enregistré, et on l'a... Je sais pas si tu connais PEM.
0: Pas du tout, mais j'irai visiter. Hein,
1: voilà, tu verras cette fameuse scène.
0: Tu m'as bien vendu, là, le village.
1: Et en bas de l'image, pas d'Épinal, parce que c'est PEM, mais de la grande façade du château, il y a un espace. Et de l'autre côté, il y a un champ séparé par une rivière, l'Ognon. Le public était dans le champ, sur des gradins, voilà, merci.
0: Porteur.
1: Et ça se jouait en bas, sur une petite esplanade. Et là, il y avait toute l'histoire de PEM, des Romains à la Révolution. Et c'était assez incroyable, parce que ma grand-mère faisait des costumes avec les grands-mères de mes potes. Mon grand-père jouait, mais les grands-pères de mes potes faisaient les armes, faisaient les armures, voilà. Il y en avait d'autres qui faisaient. Enfin, tout le monde jouait. Ma mère jouait, mon père jouait. Louis XIV, c'est un truc de fou. Hein. Moi, je jouais un petit page en croisade. J'avais mes potes qui étaient pestiférés. Enfin, tout le monde jouait. Il y avait des chevaux. Enfin, ça montait. Les spéléologues montaient au mur. Enfin. C'est un truc qui est impossible maintenant. Le Puy du Fou, c'était rien à côté de...
0: D'ailleurs, ils ont copié. Le Puy du Fou a copié sur PEM.
1: Complètement, oui. C'était le PEM du Fou à l'époque. Et voilà, donc ça a fait... J'ai commencé à 8 ans, je crois. Et j'ai fait 4-5 ans. Ça s'est arrêté.
0: Et ça n'existe plus, cette
1: chanson? Non, ça n'existe plus. Non, c'est... En fait, quand on se dit ce qu'on a réussi à faire à l'époque, aujourd'hui...

0: Oui, ce serait impossible.
1: Il est reste des traces, des archives, une petite vidéo, des choses comme ça.
0: Des vidéos, je ne sais pas. Certainement avec les grosses... Peut-être France 3, certainement. Ça s'appelait France 3 à l'époque. Non, ce n'était pas France 3, c'était le TLC.
1: Je sais pas, c'était l'ORTF.
0: L'ORTF, ouais. Il y avait Antenne 2 aussi, France 3 déjà, non?
1: Oui, France 3, Antenne 2.
0: Antenne 2, voilà. Et donc il y a énormément de photos quand même.
1: Donc voilà. Des bons souvenirs enfants. Ouais. C'était ta culture, quoi. C'était le week-end, c'était le...
0: Ça devait être jeudi, vendredi, samedi.
1: Des répétitions avant, peut-être, pour tout caler.
0: Ouais, des répétitions
1: caler,
0: à 200-300. Et puis avec des mégaphones, là.
1: Des fausses armes, mais qui tiraient...
0: C'était des trucs en bois. Par contre, il y avait des artificiers et tout qui faisaient péter des trucs dans les remparts du château. Non, mais c'était un truc de furieux.
1: Donc, des très, très bons souvenirs.
0: Très, très bons souvenirs.
1: Et à la maison, tu disais, tu as découvert la musique, le rock, tout ça. Est-ce que c'était des vinyles, des cassettes, des vinyles?
0: Vinyle, j'avais un manche-disque.
1: Ouais. Quel est ton plus vieux souvenir de vinyle, celui que tu as eu dans les mains, que tu as piqué dans les disques de papa et maman? Il y en a un qui t'a attiré, que tu as dit, ah, tiens, celui-là.
0: Ouais, t'aurais dû j'aurais dû la préparer, cette question.
1: Ah, tu vois. Rock, disco.
0: Ouais, je crois que
1: musique française.
0: Non, je crois
1: musique classique.
0: Ah, il y avait deux
1: attiré.
0: Trucs. Il y avait
1: la pochette qui t'a
0: la
1: attiré.
0: La pochette, ouais, voilà. Je me souviens d'une pochette. C'était une compilation de rock. Il y avait deux vinyles. Je crois qu'il y en avait quatre même. Il y avait quatre. C'était un truc rock.
1: Quatre vinyles.
0: Ouais, quatre vinyles. Un énorme coffret.
1: Les rock repris par.
0: Non, c'est la version originale.
1: Ah oui.
0: Ah ouais, ouais. Ah ouais, non, mon père, c'est Gene Vincent, c'est Bill Haley, c'est Johnny Hooker, c'est les vrais. C'est pas les vinyles que tu redécouvres après. Tu dis, ouais, super, il y a cette chanson-là, et c'est fait par un mec que tu connais pas.
1: Non, exactement.
0: Non, pas du tout. Non, non, c'était les vrais. Donc, c'était les versions originales. Ouais, je me souviens de ça et d'une collection de musique classique, les grands de la musique classique, donc tu avais toujours
1: des belles
0: un disque et puis après toute l'histoire
1: le petit livret dedans. Ça te plaisait parce que bon, c'était historique, c'était
0: Ouais, puis il y avait toujours des tableaux dedans, tu comprenais un peu la musique par les tableaux qu'ils mettaient dedans, donc ça c'était chouette.
1: D'ailleurs, dans tes choix musicaux, ton premier titre que tu nous sélectionnes,
0: oui,
1: le canon de Pachelbel.
0: Ouais, le canon de Pachelbel. Pourquoi?
1: Pourquoi le canon?
0: Parce que c'était la musique de fin du salut du son et lumière. C'était la voilà. On terminait là-dessus.
2: Maintenant, je peux vous.
0: Tout montait tranquillement et les acteurs et comédiennes arrivaient sur le canon de Pachelbel et on avait soit. Alors, c'était une descente au flambeau. Parce qu'au début, c'était des flambeaux. Et après, c'était trop dangereux. Donc, c'était des petits miroirs, comme ça, qu'on agitait tous. Et c'était cette musique-là. Alors j'ai hésité entre ça et
1: la musique du roi, parce que super. Ton papa jouait le roi.
0: Oui, oui, exact. Ouais. Non,
1: on aurait pu mettre un truc plus.
0: Ouais. Ouais, mais je préférais rendre hommage à tous les gens qui ont participé à parce que c'était la fin, quoi. C'était la musique de fin. On avançait tous comme ça. C'était soit ça, soit Karl Orff. C'est ça. Hein. Carmina Burana. Burana, n'importe quoi. Ouais. Carmina Burana, tu connais, non?
1: Oui,
0: Carmina,
1: c'est un restaurant.
0: C'est une salade, ouais, c'est ça. Carmina Burana. Non, Carmina Burana. Et ça me faisait flipper.
1: Dans les pépites de Pépé Coyote sur Radio Campus Besançon, la grande musique classique, hein, le canon de Pachelbel. On écoute, puis on revient juste après avec Quentin, ou son métier de comédien, acteur de théâtre, la compagnie Keishad. Enfin, on va tout savoir.

0: Bravo,
1: il y a tous les
0: bravo.
1: Applaudissements. Là.
2: Je vous avais dit qu'on allait voyager avec Quentin. Là, il nous a amené à PEM. Alors là, on y était. Hein.
1: Complètement.
2: Ah, moi, j'étais en Romain, moi, peut-être.
1: Oui, hein, oui, oui.
2: Au fond, là-bas, derrière.
1: C'est ça.
2: Dans la barque, parce que j'ai vu une photo. Il y avait une barque.
1: La barque, et puis il y avait tout un stratagème pour faire tenir.
2: Il y avait des animaux, des chevaux, peut-être.
1: Il y avait des chevaux.
2: Ah, ouais.
1: Des chevaux pour les croisades.
2: Ouais. Des bons souvenirs.
1: Hein. Ouais. Et ça arrivait à toute blinde dans la petite ruelle. Là.
2: Une vingtaine d'années, je crois, ça a duré.
1: Vingtaine, exactement. C'est une bonne mémoire. Hein.
2: Ouais. Moi, j'ai lu l'article juste avant. Quand même. En même temps, on regardait un petit peu les photos. On a cherché quelques photos sur Internet de cette époque-là. Donc, parfait, parfait. Quentin, on a dit Quentin, comédien, acteur de théâtre. Et tu as fondé ta compagnie, tu nous disais, quand tu étais à Belfort. Compagnie de théâtre, ta compagnie Queixad.
1: Ouais.
2: Alors, Queixad, terme brésilien.
1: Oui.
2: De capoeira.
1: Exactement.
2: Donc, qu'est-ce qu'on fait? Le Queixad, c'est quoi? C'est coup de pied circulaire comme le Mawashigiri.
1: Mawashigiri, c'est quoi?
2: Ouais, c'est dans les bronzés. Je vais vous faire le Mawashigiri, coup de pied circulaire.
1: Ah oui, coup de pied.
2: Jean-Claude Duss.
1: Oui, c'est ça, Jean-Claude
2: Duss. Ah oui, il est comédien aujourd'hui.
1: Ah oui, oui, ah oui.
2: Les pépites de Pépicuillot, c'est comédien. Hein. Là, j'apprends le théâtre avec toi, d'ailleurs. Il faudra que tu nous expliqueras un petit peu les cours de théâtre, en quoi ça consiste.
1: Ah oui.
2: Ah, ça peut être. Alors, oui, mais en attendant, on est à Belfort.
1: Oui.
2: Le jeune Quentin. Qui a répondu, qui voulait aller faire du canoë-kayak, mais finalement, il se retrouve à Belfort.
1: Sur la Savoureuse. Non, il y a quand même un club à Belfort. Mais...
2: Alors, cette compagnie, comment, pourquoi, quand, quelle idée de créer une compagnie
1: Pour créer moi-même. Parce que j'avais envie, tout simplement. Et puis que quand t'es comédien, t'as plusieurs possibilités. Soit t'es un peu freelance et puis tu vas travailler avec tout le monde. T'as envie, toi, de défendre certains textes, certains thèmes aussi. Et j'avais envie de faire quelque chose par moi-même. Donc, j'ai créé la compagnie Queixad avec des amis. Et ça nous a permis d'avoir une... En créant une association, déjà, t'as la possibilité d'avoir accès à des salles. Ce qui n'est pas rien quand tu veux répéter, quand tu veux donner des cours, ou même t'entraîner, parce que je commençais le hip-hop à l'époque, donc on avait besoin d'espace aussi pour...
2: Et à Belfort, il y a des salles ?
1: Alors à Belfort... Oui. Donc j'ai commencé là-bas, je prenais des cours, mais le week-end, je revenais. Et on s'entraînait avec mes potes. Et
2: tu revenais.
1: Je revenais quasiment tous les week-ends.
2: À PEM ou Besançon?
1: À PEM.
2: À PEM.
1: À PEM, ouais.
2: Ah ouais,
1: j'arrivais à Besançon. Et puis après, pam, je partais à PEM direct. Ouais.
2: Belfort-PEM.
1: Belfort-PEM. Et voilà, on a décidé parce que le week-end, je voulais m'entraîner. Donc la compagnie, elle est née de ça. Et Queixad, parce que Queixada, c'est un coup de pied demi-circulaire. Et voilà, je trouvais ça beau, donc je l'ai francisé. Donc pendant longtemps, c'était la compagnie Geisha, la compagnie Kebab, la compagnie... je suis passé par tous les noms. C'était Queixad, voilà. Et
2: Queixad, beaucoup d'abonnés, enfin beaucoup de membres dans cette association.
1: Beaucoup de membres, oui. Il y en a eu à une époque. Maintenant, on a changé un peu de... Je l'ai mise un peu en sommeil. On n'a plus tout à fait la même activité maintenant, puisqu'elle a aussi changé de nom.
2: Donc aujourd'hui, ça s'appelle la compagnie Armad.
1: Ah voilà, donc on a Artmade, parce que ça peut faire Artmade. International.
2: Anglais.
1: Ça peut faire Ahmed aussi, pour tout ce qui est oriental. Mais en fait, c'est Armad. Armada, en fait, l'armada, c'est un coup de pied de capoeira aussi. En fait, c'est la suite de la Queixada. La Queixada, c'est un demi-cercle.
2: Et là ?
1: Et l'armada, c'est un cercle complet.
2: Donc là, tu fermes la boucle ?
1: Je ferme la boucle et ouais, voilà, c'est pour mieux l'ouvrir sur quelque chose de...
2: Et à Belfort, précis. Avec Queixad, tu disais, tu fais du hip-hop, du hip-hop rap, la culture hip-hop.
1: Oui.
2: Et il y a une association, enfin ça s'appelle Rescapé.
1: Alors Rescapé, c'est Byzantin.
2: C'est Byzantin.
1: Ouais.
2: Donc rescapé, on n'est plus à Belfort.
1: Non, on n'est plus
2: revient,
1: à Belfort.
2: On revient à Besançon.
1: En fait, j'ai juste découvert, enfin pas découvert parce que j'en faisais un petit peu, mais je prenais pas de cours quand j'étais à PEM Besançon et tout ça, quand je faisais de la, je faisais pas encore de la danse, mais j'étais baigné par la culture, mais pas encore par la danse. Donc j'ai découvert vraiment en prenant des cours à Belfort et à Besançon. Ben il y avait les, la culture hip-hop, elle existe depuis quand même un certain nombre d'années avant que je n'arrive, et il y avait une association qui s'appelait 360. Avant, c'était même Besançon City Crew, je crois, si je dis pas de bêtises. Donc là, je parle aux anciens, quoi. Aux anciens. Et après, donc, ça a été 360, et après, ça a été Rescapé. Voilà, et Rescapé...
2: Comment tu as appris le hip-hop, le rap? Parce que, bon, le théâtre, tu avais des cours, conservatoire, ouais, etc., mais le hip-hop...
1: Pareil, il y avait des cours à Belfort. Avec Faten, c'était une danseuse hip-hop. Et j'ai eu la chance, mais l'honneur même, de pouvoir aller aux répétitions de deux compagnies qui sont des références aujourd'hui, qui sont la compagnie Acro Rap et la compagnie Kafig de Kader Atou et Mourad Merzouki. Et j'assistais à leur répétition d'un spectacle qu'ils ont créé au CCN de Belfort, le centre chorégraphique. Et j'ai passé là-bas une année assez incroyable. Et tout ça m'a dit, écoute, il y a la force des corps, ce qu'ils racontent, mais il y a aussi les mots et comment on peut mêler ces deux choses-là. Et la compagnie Keshad, elle est née de ça, en fait. C'est le poids des mots et la force des corps, en fait.
2: Voilà. Avec cette compagnie, donc création de pièces de théâtre, des cours.
1: Et des cours aussi, oui.
2: Aussi. Cours adultes, enfants.
1: Tout. La transmission, c'est pour moi, c'est hyper important. Je viens d'atelier théâtre qui est... Voilà, mes maîtres sont des hommes de théâtre qui étaient dans ce qu'on appelait la décentralisation. Et donc, c'est vraiment le... On crée, d'accord, mais on diffuse et on forme. Parce que la transmission, c'est essentiel. C'est essentiel. Donc, les cours de théâtre, pour moi, j'ai besoin d'en donner, en tout cas.
2: Et des cours de théâtre qui, après, donnaient une représentation.
1: Oui, ou pas.
2: Ou pas.
1: Ou pas. C'est on vient au théâtre pas nécessairement pour être sur scène, pour jouer. Des fois on pousse la porte d'un théâtre pour juste oser.
2: Pour s'exprimer, ouais. Pour prendre la parole en public.
1: Ouais, tout simplement. Et puis rencontrer d'autres personnes, c'est des choses qui nous titillent des fois depuis très très très longtemps. Donc
2: c'est des cours de diction.
1: Oui.
2: Ou pas, ou je sais pas, l'improvisation, ou pas, où il faut vraiment apprendre le texte ou... Qu'est-ce que tu préfères, toi? Apprendre le texte ou faire de l'improvisation? Ou c'est deux domaines vraiment différents?
1: Oui, c'est deux domaines. Dans les techniques, c'est deux domaines différents, mais on a besoin des deux. On a besoin des deux. Après, il y a tout un pan impro, 100% impro, que j'ai jamais vraiment pratiqué, mais je sais que dans les spectacles à la Citadelle, par exemple, j'ai une base historique, et puis après, c'est de l'impro, quoi. C'est en fonction du groupe que je vais avoir en face de moi.
2: Et du stand-up comique, tu as déjà essayé ou pas?
1: Non. Non. Non, et puis en fait, ce que je fais en tant que personnage historique, que ce soit à la Citadelle, quand j'incarne un personnage pour raconter une histoire, pour raconter l'histoire, que ce soit dans un musée, que ce soit pour un événement particulier, de toute façon, à partir du moment où l'histoire, la vérité, le moment a été vécu. Après, c'est que de la spéculation, en fait. Des choses qui sont arrivées il y a 300 ans, qui sait ce qui s'est vraiment passé. on raconte un peu des fois ce qu'on veut, même celui qui a entendu l'histoire direct. Donc ça laisse la place à l'imaginaire.
2: Oui, mais c'est sérieux, c'est pas de la franche rigolade.
1: C'est pas de la franche rigolade, mais on a besoin en fait du rire pour laisser une petite bulle en fait. Et le rire, il est moi j'en ai besoin en tout cas pour faire passer certaines valeurs, certaines notions. Et le plus beau compliment que j'ai quand je termine une balade, alors soit on me le dit directement, soit je l'entends un peu comme ça au passage, c'est dis donc, si on m'avait appris l'histoire comme ça. Et moi ça me suffit en fait.
2: Là tu as le sentiment du public qui a passé un bon moment, quoi.
1: Voilà.
2: Tu les as pas ennuyés trop historiques, sorti des anecdotes, hein.
1: Ouais, et puis on a partagé un moment. Si eux sont pas aussi d'une certaine manière acteurs, on rentre dans un moment. Voilà. Donc moi mon stand-up en fait, c'est ce genre de moment là quand je suis au musée Courbet pour raconter la vie de Courbet mais par un personnage un peu en marge. Ben c'est des anecdotes, ça rigole. J'ai fait drôlement bien
2: Festival du Rire de
1: Hamid de NG Productions. J'ai fait des visites du musée des Beaux-Arts. Quand tu vois le Rodin, le Victor Hugo de Rodin, complètement nu, et que tu commences à dire que Victor Hugo est bien galbé. Tu vois, enfin, c'est pas des termes que. Et comme tu viens surprendre, ça fait rire. Donc après, on a traversé tout le musée des Beaux-Arts en parlant des œuvres. Voilà. Des peintres et tout, mais en même temps en amenant par la marche, quoi. Et ça, c'est top.
2: On va continuer à parler un petit peu de la Citadelle, de ces rôles que tu interprètes dans les musées de la Citadelle, tout ça, mais une petite page musicale où tu nous as sélectionné un titre rap. Hein. Là, on est dans le rap. Avec la Brigade, et le titre c'est Tout Petit, Pressé de Grandir.
1: Oui.
2: Puisque là, on est. Là c'est ton côté hip-hop qui revient un petit peu dans nos oreilles.
1: Exactement. À l'époque des groupes où ils étaient un paquet quand même sur scène, pas tous tout seuls.
2: Tout Petit, sur les ondes de Radio Campus 102.4. FM, le choix de Quentin, notre comédien, j'allais dire byzantin, non
1: oui,
2: byzantin, paie-moi.

0: tout petit. Est-ce que tu chantes, Quentin? Parce que tu n'as pas chanté sur cette chanson-là.
1: Ah, tu m'as pas vu.
0: Ouais, tout petit.
1: Si, quand t'es petit, t'es têtu.
0: Collectif, la brigade. Je regardais sur Internet un petit peu les membres qui composent la brigade. Il y avait du monde.
1: Hey, ils sont un paquet. Ça,
0: John Daido, ouais. Leca, Fierce, Zico 2, Frey, Fredo D, Vice, Acid Bass, alias Sen Safara.
1: Sen Safara.
0: Le brigadier, Phantom. Le brigadier Phantom. Mmh. Doka, Khalifa et Lobo.
1: Exact.
0: Et ce titre était de 2001.
1: Oui, c'est un des derniers albums de la brigade.
0: Qu'est-ce que tu faisais en 2001?
1: En 2001, j'étais à Belfort.
0: Belfort.
1: J'étais à Belfort et c'est un titre qui m'a accompagné jusqu'au Maroc. C'était mon premier voyage au Maroc aussi. Il était avec moi sur toute la route.
0: Tu nous parlais tout à l'heure de la citadelle, des musées, c'est des costumes dans lesquels tu amènes le public dans une version un peu historique, mais un petit peu remixée à ta sauce de temps en temps pour amener le public avec toi.
1: Bien sûr.
0: Aspect sympathique. Tu as fait une représentation aussi à la citadelle, mais de Namur.
1: Oui.
0: Qu'est-ce que tu allais faire à Namur? Tu allais apporter ton personnage de Vauban?
1: Oui, c'est une création, une coproduction avec la compagnie Act Towers, Jacques Neffs de Namur, et qui s'est rapproché de nous parce que lui faisait à peu près la même chose que ce qu'on faisait à la citadelle de Besançon. Et par un comédien qui avait travaillé avec moi, ils se sont rencontrés et puis ils se sont dit « mais c'est fou ». Il y a peut-être des choses à faire entre Besançon et Namur, parce que Namur a été fortifié par Vauban aussi. Et donc on s'est rencontrés et on a créé un spectacle qui s'appelait Vauban et son double, qui est un des seuls spectacles en fait sur Vauban, qui raconte un peu le parcours comme ça de cet architecte, de sa pensée humaniste, on va dire, même si c'est pas encore, on n'est pas encore aux Lumières et parler de ça, d'humanisme au XVIIe siècle, sous le pouvoir absolu de Louis XIV, c'est pas tout à fait juste, mais c'est un militaire, mais qui était très soucieux de la vie à la fois des soldats et en même temps des sujets du roi. Donc on a fait un spectacle qui retrace tout ça et on a joué dans deux, on a joué à Namur, on a joué dans la citadelle de Givet aussi. Et après on a monté Les Misérables avec Jacques Neffs. Un grand moment, Les Misérables dans une citadelle, ça c'était magnifique.
0: C'était plus pièce de théâtre.
1: Alors là c'était une pièce de théâtre. Bah le Vauban et son double, c'était une pièce de théâtre. C'est Jacques qui l'avait écrit avec François Costagliola, qui est un comédien de la compagnie.
0: Oui, c'était pas historique. C'était pièce de théâtre historique.
1: Sur Vauban, oui, c'était sur Vauban, oui, parce que on va chercher des voilà, ces propos, puis après on le fait se confronter à des personnages de l'époque, quoi. À Louvois, à Madame de Maintenon, même à son petit-fils.
0: Mais Les Misérables, c'est vraiment...
1: Et Les Misérables, c'est Les Misérables.
0: C'est Les Misérables.
1: Ouais.
0: C'est Jean Valjean. Tu avais quel rôle?
1: Moi, j'avais le rôle de Javert.
0: Javert.
1: Ouais, à la poursuite de Valjean.
0: Comment on arrive à interpréter un rôle comme ça, de Javert? On se met dans le personnage
1: Ouais, puis... En fait, j'ai envie de dire que le personnage, il existe aussi par comment les autres te regardent, comment les autres personnages te regardent, comment les autres personnages regardent ce personnage. Donc il y a déjà un apport des autres autour. Et puis après, bah, toi, tu t'amènes ton truc, tu as le metteur en scène aussi, qui a une vision souvent bien précise du caractère. Bon, c'était quand même bien défini par Victor Hugo. Hein. Les Javert, ils se ressemblent quand même un peu tous. Hein. Si on voit Malkovich, si on voit, si je dis pas de bêtises, Pierre Brasseur, je crois, dans un des premiers. Oui, parce que Valjean, c'est Gabin. Voilà, c'est quand même bien taillé. Hein.
0: Le texte n'est pas trop difficile?
1: Non, c'est... c'est Les Misérables qui sont... c'est un paquet, hein, Les Misérables. Donc là, pareil, ça a été réécrit pour une pièce d'une heure et demie, une heure trois quarts, avec des propos qui sont tenus dans Les Misérables, forcément. Mais après, il y a plein de petites choses qui sont rajoutées. Puis la langue de Victor Hugo, elle est quand même assez facile, enfin, je trouve.
0: Tu nous parlais de metteur en scène. Tu es aussi metteur en scène ?
1: Eh oui.
0: Tu as fait pas mal de pièces de théâtre. Est-ce que tu te rappelles ta première pièce de théâtre que tu as montée, que tu as mis en route ?
1: Oui, Belfort.
0: Belfort.
1: Ouais, ça s'appelait Projection. Et c'était un montage de texte entre ces projections. C'était la vie mode d'emploi. C'était d'un côté un homme, d'un côté une femme. On se parlait pas. C'était très symbolique. C'était à la fois mystique et symbolique. Et il y avait une voix aussi qui revenait avec des textes de Werber, avec des textes de Platon, voilà, des choses comme ça. Et puis nous, entre-temps, on disait souvent des textes poétiques sur la vie. Voilà, ça c'était c'est la première création de la compagnie Keshad. Et puis après, on a évolué sur les mises en scène, tous les spectacles de Keshad, c'est moi qui les ai mis en scène. Avec souvent François Costeliola qui est comédien aussi dans la compagnie. Et puis après, c'est moi qui les écris. Soit je prends des textes qui existent, soit après c'est des montages ou des choses sorties de ma tête.
0: Et dans les dernières, on a Miroir, Mon beau miroir.
1: Oui.
0: Ça ouais. C'est dans les créations récentes.
1: Oui, 2016. Ou peut-être même un peu avant, je crois. 2000... Ah, je ne sais plus. Alors ça, c'est une comédie. Ouais, comédie. Mais avec comédie, avec du fond, avec du sens, qui a été écrite par Delphine Doyon, que je salue, avec laquelle on va continuer la collaboration. Donc là, on est plus sur... Alors ça, c'est un texte écrit, c'est une comédie contemporaine. Mais voilà, avec toujours un peu de sens derrière sur si je résume, c'est s'aimer soi-même pour pouvoir être aimé et aimer l'autre. Ou enfin, vous prenez un peu n'importe quel point du triangle là, mais c'est important ce triangle là de s'aimer soi-même pour les deux autres.
0: Et là, aujourd'hui, tu mets en scène une pièce particulière ou c'est dans ta tête ou c'est...
1: Ah bah, Miroir, Mon beau miroir, oui, on est dessus, on veut la recréer. Bon, alors c'est là pour la tourner dans des théâtres ou dans des salles faites pour. On n'est plus dans tous les spectacles que je peux faire à côté qui sont de la mise en valeur de patrimoine en décor naturel. Ça j'adore.
0: Un décor naturel.
1: Ouais.
0: Sympa, ça.
1: Bah oui, si on revient à ce que je faisais avec, au son et lumière, le décor il est là quoi. Et j'adore arriver dans un lieu avec un texte et me dire ok, donc là il y a une fenêtre, là il y a une porte, là il y a un chemin, parce qu'on recrée quelque chose à cet endroit-là et les gens qui le vivent ou qui viennent le voir, ben verront d'un autre œil. La place du village, l'église, le petit trage là, ou cet endroit-là. Puis ça permet de valoriser des bâtiments qui, des fois, tout le monde passe devant. Mais,
0: C'est un peu ce que tu fais à la Citadelle, dans les déambulations. Ouais, tu amènes le public. Est-ce que tu amènes le public, des fois, dans la Citadelle, dans des lieux auxquels ils ne penseraient pas passer ou se promener Est-ce qu'il y a des coins secrets que tu fais visiter à la Citadelle, où on n'a pas le droit d'y aller?
1: Non, parce qu'on n'a pas le droit, parce qu'on n'a pas le droit d'y aller.
0: Faut pas le dire alors.
1: Ouais, non, il y a une responsabilité du groupe à chaque fois. Donc les espaces dans lesquels je vais sont toujours balisés, et puis c'est dans le cadre de
0: éclairé.
1: Et éclairé aussi.
0: Tu n'as pas ta lampe torche ou ton flambeau dans ma PEM.
1: Non.
0: C'est fini ça. Ah, c'est...
1: Même le feu, c'est fini. Je ne peux pas me balader.
0: Le feu, c'est fini.
1: Enfin, à part la salamande, mais pareil, dans des conditions de sécurité incroyables. Je sais pas si je pourrais faire une balade nocturne avec mon petit flambeau comme ça. Je sais pas. Non, c'est une lampe. C'est des LED maintenant.
0: Des petits LED.
1: Tu vois, exactement.
0: Je suis mon petit LED.
1: Voilà, suivez.
0: Je suis ici.
1: Fais le petit fanion.
0: Voilà. Et musée, pareil, déambulation dans le musée. Quelle est l'œuvre qui t'inspire le plus, par exemple, dans notre musée des Beaux-Arts, le MBA.
1: Le MBA, quelle œuvre m'a le plus touché
0: ou laquelle tu aimes le plus faire partager quand les gens t'accompagnent?
1: Ah, mais il y a le Bronzino qui est au milieu, qui a été refait, qui était un cadeau de Farnèse, je crois, à Granvelle. Et donc il le retrouve au Palais Granvelle. Il était dans un sale état, il a été refait. Et c'est vrai que c'est magnifique. Et après il y a des choses plus subtiles. Il y en a un qui est excellent, c'est c'est une femme, c'est une sorte de miroir aux alouettes. Et t'as une femme comme ça qui est c'est la représentation d'une femme. Et tout autour, t'as des oiseaux avec la tête d'un curé, la tête d'un moufti, la tête d'un avocat, la tête. Puis en fait, ils sont tous là. C'est un peu là, les vanités, c'est un peu. Et je le trouve très drôle, ce tableau-là. Et puis sinon, la Lie du cerf de Courbet, il est impressionnant.
0: Ah oui, il est grand, celui-là.
1: Ouais. Et le Dante aussi. Le Dante, il y a la représentation de l'enfer de Dante, je crois.
0: Ah oui, l'enfer, oui, avec plein de petits détails.
1: Waouh, celui-là, il fait mal, quoi.
0: Il passe du temps devant à chercher le petit détail, ouais, qu'est-ce qui se passe.
1: Exact, ouais.
0: Lui dans le feu, la petite fourche, le petit truc.
1: Ouais, c'est ça, c'est. C'est beau. Hein.
0: Donc on conseille d'aller au musée.
1: Ah oui, oui.
0: Il faut aller au musée.
1: Magnifique.
0: Il faut aller au théâtre, il faut aller au musée.
1: Ouais.
0: On en a parlé déjà de comédienne, de metteur en scène. Mais le poète. Quentin Poète. Poète, tu aimes la poésie, tu écris de la poésie.
1: Oui.
0: Tu interprètes de la poésie.
1: Aussi.
0: Tu interprètes ta poésie, tu interprètes la poésie d'autres personnes, d'autres écrivains.
1: Alors j'ai commencé par la poésie d'autres, et le premier spectacle qui a été créé par Keshat, ça s'appelle J'avoue qu'il a vécu, qui était un vrai spectacle qui mêlait poésie et culture hip-hop, où sur le plateau il y avait un producteur qui a fait la musique du spectacle à l'époque, c'est Zo, la chauve-souris. Il y avait Mickey Holiday qui est narco, qui lui avait fait un texte ou deux en lien avec Pablo Neruda. Il y avait des graffeurs, Mickey et Will, qui faisaient le visage de Pablo Neruda, qui apparaissait petit à petit tout au long du spectacle. Et puis Sergio Valenzuela, dont on n'a pas parlé tout à l'heure, avec Rescapé, qui avait fait les chorégraphies du spectacle. Et un autre danseur hip-hop. Ou d'autres, ça dépendait s'ils étaient dispo. Et une danseuse flamenco, voilà, Aurore Marin. Et tout ça, ça faisait un spectacle. Et moi qui dansais aussi et qui disais des textes de Neruda.
0: En ouais. même temps
1: En même temps, ouais.
0: Ah, c'est compliqué, ça.
1: Oui, c'est compliqué.
0: Danser, parler, chanter en même temps. Mais
1: ouais, c'était un beau spectacle. On adorait ce spectacle-là. Donc voilà, ça, c'est l'ADN de la compagnie dans le côté poétique. Voilà.
0: Et ça, on a des quelque part une archive.
1: J'en ai, je dois mettre ça sur on en parlait tout à l'heure, tu vois, les photos, le numérique, tout ça, j'ai ça sur des petites cassettes mini DV, mais faut poser ça sur faut que je numérise tout ça, parce que ça va,
0: de toute façon, tout ça, on retrouve ça, la compagnie Armada sur internet. Pour te contacter, il y a des réseaux sociaux ou il y a un site particulier?
1: Les réseaux Facebook, Instagram, voilà. Non, il y a pas de site, il y a pas tout ça,
0: pas de vrai site.
1: Non,
0: les réseaux sociaux,
1: exactement.
0: Par contre, là, tu m'as appâté avec la poésie, quand même. Hein.
1: Ouais.
0: Moi, tu ne voudrais pas nous interpréter, nous faire un petit peu de poésie, là, je ne sais pas, non.
1: Spectateur voyageur. Voilà le métier de l'homme qui marche. Du poète qui s'écarte. De celle qui s'égare. De chacun et chacune dans ce monde sombre. Où la lumière révèle les formes. Où nos remparts cachent nos parts d'ombre. Et sur les rives de nos existences, observatoire d'une rivière qui charrie nos histoires, les oiseaux et les hommes assistent muets à la flânerie des eaux immortelles. Un faucon. 5 hirondelles, une quarantaine de corbeaux. Combien de battements d'ailes pour rester si haut? et nous qui battons des bras pour rester si bas. Au milieu, un avion qui glisse. Il ne fait pas grand-chose, lui. Il balade une centaine de nous pour un aller ou un retour. Bien plus haut que les oiseaux. Mais toujours aussi peu élevé dans sa terre. Terre à terre dans l'esprit. Ville terrestre. Nous avons confondu prendre de la hauteur avec s'élever. Alors, aussi haut que tu sois, c'est toujours un sol dont ont besoin tes pas.

0: Merci Quentin pour ces deux poésies en direct depuis les studios de Radio Campus.
1: Merci à toi Pépé.
0: C'était tes poèmes
1: oui.
0: Personnels.
1: Oui.
0: Est-ce qu'ils ont un titre, ces poèmes?
1: Non, ils n'ont jamais de titre. Enfin, ou très peu. Très peu ont des titres. Ils sont écrits comme ça. Voilà, ils ont des thématiques des fois. Je les remets sous une thématique, mais sinon...
0: Est-ce qu'on peut les retrouver par écrit?
1: Alors, celui-là, non. Non, parce que ça, c'est vraiment un texte que j'ai gardé pour moi, que je diffuserai que j'éditerai. Voilà, je suis en pourparler, là, pour éditer.
0: Donc, on va attendre un
1: recueil.
0: Peu,
1: voilà, sinon, tous les autres sont sur. En fait, j'en mets beaucoup sur Facebook avec. Et sur Insta, voilà. Certains, je balance comme ça, il y en a d'autres que je garde pour un petit recueil.
0: Bah écoute, Quentin, on arrive à la fin de ton émission en direct. Hein.
1: Bah, merci.
0: Mais on va poursuivre notre conversation. Vous aurez l'intégralité dans le replay, parce qu'on a encore d'autres sujets hein, que le théâtre de metteur en scène. Tout ça, il faut qu'on parle du Cénacle.
1: Ouais.
0: Parce que le Cénacle, c'est une grande partie de ta vie aussi, puisque ça a démarré en 2015. Et puis, on va parler de tout ça, des lectures, des breakfast parties, d'un tas de choses qui se sont passées au Cénacle. On va parler aussi du comédien, mais de l'acteur.
1: Ben oui.
0: Ben oui, parce qu'acteur, tu as tourné dans des courts-métrages, dans des films, dans des clips. Notamment
1: oui.
0: Un dernier qui va bientôt sortir prochainement.
1: C'est ça.
0: Tourner à Besançon, ça tu vas nous en parler. Donc on se retrouve pour finir ton émission dans le replay. Merci beaucoup Quentin d'être venu.
1: Merci Pépé Coyote.
0: Pour ta poésie. Et puis on continue notre discussion. Je compte sur toi.
1: Oui.
0: Au revoir Quentin.
1: Au revoir Pépé Coyote.

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Bonsoir et bienvenue dans Radio Campus. Nouvelle saison à passer ensemble sur les ondes de Radio Campus Besançon 102.4 FM. Notamment, et il y a la deuxième fréquence qui existe depuis maintenant un an, deux ans, Radio Campus Belfort-Montbéliard 88.8 FM si vous habitez dans l'aire urbaine de Belfort et Montbéliard. Sixième saison à passer ensemble, je disais. Ce soir, c'est une émission warm-up, on s'échauffe doucement. La semaine prochaine, on passera aux choses très sérieuses, notamment il y aura ici même dans les studios le groupe Horizon Waves, groupe de métal moderne, qui viendra présenter son nouvel EP qui sortira le 25 septembre prochain, qui s'appelle Novae. Et donc le groupe sera avec moi dans les studios. Et à partir de la semaine prochaine, ce qui va changer cette année, c'est que l'émission n'aura lieu qu'une semaine sur deux, sur les semaines paires. Donc rassurez-vous, je m'efforcerai de garder de la qualité, j'espère, dans les émissions. J'ai pas trop le temps, malheureusement, de vous proposer chaque semaine un contenu. Mais en tout cas, je suis là ce soir pour une émission warm-up qui sera scindée en deux parties. Une première partie, on va dire, rock et metal, et une deuxième heure consacrée à l'électro. Et en cours de route, il y aura quelques hommages à des artistes malheureusement disparus, à Kavinsky, DJ Missile, et ça c'était il y a 4 ans malheureusement, hein, Émilie Talieu. Et ainsi, il n'y a pas longtemps, le batteur de ZZ Top, Frank Bird. Alors des hommages en musique, hein, je ne vais pas non plus passer trop de temps en paroles inutiles, mais ce qu'il faut quand même. L'émission a débuté avec Lex Luger. Alors non, ce n'est pas le catcheur, ce n'est pas le footballeur américain ni le producteur de musique électro. Non, Lex Luger, c'est un guitariste espagnol qui fait partie, en dehors de ça, d'un groupe qui s'appelle Los Lugers, du rock, un rock metal. Et là, c'est son projet solo qui est teinté d'horrifique, de vampirisme. Lex Luger, le morceau, c'était La Caja, en espagnol, ça veut dire la boîte, tirée de son album Creep Show. Comme le film, c'était sorti en 2023. La Caja, la boîte, ça fait certainement référence au film La Boîte, The Box. Je ne sais pas si vous vous souvenez de ce film où il y avait notamment Cameron Diaz et dans le rôle de l'homme mystérieux, c'était Frank Langella, où en fait, il vient remettre à un couple une boîte dans laquelle il y a un bouton et il leur explique que s'ils appuient sur le bouton, ils vont gagner une somme monstrueuse, ils vont être riches plein aux as. Mais que dans le même temps, ça tue quelqu'un ailleurs dans le monde, mais quelqu'un qui, normalement, ils ne connaissent pas. Donc voilà, un bon thriller horrifique et psychologique que je vous recommande de voir si vous ne l'avez pas vu. On est ensemble sur Radio Campus Besançon. Je vous enchaîne un triptyque avec des groupes qui ont un peu émaillé ces dernières semaines, en ce qui me concerne, qui étaient présents dans les festivals. Alors je ne peux pas vous faire des... Ah, ce serait pénible de vous faire des live reports en sachant que vous n'étiez pas présent peut-être dans ces festivals. Alors j'étais au Freiestival à côté de Héricourt et Belfort. J'étais au Hot Zone Festival uniquement la première soirée, malheureusement. Désolé pour le groupe Breaking the Bank, je n'étais pas là la deuxième soirée. Je me rattraperai en ce qui vous concerne, je vous le promets. Et puis j'étais aussi présent au Colombine Rock Festival, 14e édition à côté de Vesoul, à Colombes les Vesoul, qui est spécialisé dans les groupes de reprise. C'était dans les trois styles, hein, voilà, c'est pas comparable. Mais les trois événements m'ont bien plu, alors je vais passer des groupes en rapport tout de suite. Horizon Waves avec Thrive or Fall, tiré de l'album Asymptote de 2024, parce que je n'ai pas encore l'autorisation de vous diffuser de morceaux tirés de l'EP Novae. Ça, ce sera la semaine prochaine, promis. Ensuite, Acabra avec le morceau Blue Shades. Et encore après, Iron Maiden avec un morceau que vous reconnaîtrez joué en live et qui appartenait à l'album Somewhere in Time de 1986. Donc c'est parti, hein, 177e numéro de Radio Campus. J'ai oublié de donner le petit titre que je lui ai donné. Je l'ai appelé sagement Le coup du sombre héros. Alors sombre héros, pas le chapeau, non, sombre héros comme Bruce Wayne, quoi, un héros sombre. Et je pense que Bruce Wayne, alias Batman, est le héros le plus sombre que l'on puisse citer, un des plus sombres dans la pop culture. Je vous en toucherai peut-être un mot, en tout cas ça va servir de fil rouge à l'émission, comme ça. On y va, Horizon Waves, Thrive or Fall.

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De retour sur Radio Campus à l'antenne, après avoir écouté tous ensemble Iron Maiden, le titre Even Can Wait, qui appartient initialement à l'album Somewhere in Time, est joué dans les conditions du live à Sao Paulo en 2008 à l'occasion de la tournée Somewhere Back in Time, et qui a été illustré notamment par le fameux DVD et le documentaire qui était génial Flight 666, voilà, sorti en 2009. Pourquoi ce morceau? Parce qu'il a été joué lors du Colombine Rock Festival par le groupe de reprise, le tribute néerlandais. C'était un groupe néerlandais qui s'appelle Up the Irons. Ils ont été bons, hein. Franchement, ça a eu un peu de mal à se mettre en place au départ. En même temps, ils ont commencé par Somewhere in Time, Count Somewhere in Time. Franchement, pour reprendre l'expression de Jérôme qui était là aussi, c'était pas tout public. C'est-à-dire que les gens qui ne connaissaient pas Maiden, je regardais un peu autour de moi, au début ils faisaient un peu la tronche, ils avaient les bras croisés, parce que commencer avec Count Somewhere in Time, qui est un morceau ultra exigeant et assez long hein, d'ailleurs, c'était assez inattendu. À noter que le groupe a joué en intégralité l'album Somewhere in Time, pas dans l'ordre, mais ils ont joué les 8 titres de l'album, et moi j'étais content comme tout. Et ce morceau-là, hein, Even Can Wait, a été joué à peu près vers la cinquième, je crois, dans la playlist, en cinquième position. Et c'est à partir de là, vraiment, que le concert a emmené tout le monde, en fait. C'est-à-dire qu'avant, c'était bien, hein, mais on avait trouvé qu'il y avait un petit problème de son, il y avait un truc qui allait peut-être pas. Et là, dès que ce morceau est arrivé, tout le reste, ça a été un banger du début à la fin. En tout cas, me concernant, ça a été un vrai banger, j'ai adoré. Que dire de plus, que le festival était très bien, et franchement pour un groupe des tributes, hein, des groupes de reprises, il y avait un tribute d'Indochine, de Pink, mais j'ai moins suivi, j'ai reconnu les titres de loin. Même le tribute d'Indochine, il n'était pas ridicule, hein, il y avait du métier, et vraiment ce festival est intéressant, original, mais enfin original, disons que c'est un concept maintenant qui commence à bien marcher. C'était la 14e édition. Bon bref, en tout cas, voilà, gros pied d'entendre les morceaux de Maiden. Et je signale aussi la chose importante de la soirée, le chant. Le chanteur de ce groupe de reprise, franchement, on pouvait fermer les yeux. J'avais quasiment l'impression d'avoir Bruce Dickinson en face de nous. Hein. C'était incroyable, prodigieux, vraiment superbe reprise. Bon, maintenant, on va repasser à quelque chose de rock et un peu de métal aussi. Et tout à l'heure, on passera à un premier hommage... Non. Tout de suite, le groupe américain Nail Bite, morsure de clou, littéralement, avec le titre Cut It Out, qui sera suivi d'un groupe italien de rock, un peu garage, BBC. Alors non, pas la chaîne anglaise, mais B comme l'abeille et C comme la mer, BBC. Avec le titre, c'est fort ça, It's All About The Fast Music. Encore après, Born Again, le groupe de heavy metal du coin, hein, qui a sorti cette année un nouvel album qui s'appelle New Metal Breed. Et je passerai le titre Pray For The Devil. On y va, Nail Bite, ça a déjà commencé, mais quel boulet, mais c'est pas possible.

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Born Again à l'instant sur Radio Campus Besançon avec le morceau avec le morceau Pray for the Devil, excusez-moi, tiré de l'album New Metal Breed. Et le groupe était présent la dernière fois que je les ai vus, c'était au Festival de la Poutre à Cologne, dans le Jura. C'était vraiment très bien aussi comme festival. J'ai fait plein de petits festivals pour une fois cette année. Autant dire que maintenant, les grands festivals tels que le Hellfest et tous les autres, ça m'intéresse beaucoup moins. Donc en fait, je préfère soutenir les petits festivals. D'ailleurs, il y en a un qui va avoir lieu dans pas longtemps. C'est au mois de septembre, dans un mois tout pile, le 26 septembre prochain, du côté de Blamont, entre Besançon et Montbéliard. Ce sera la première édition du Metal Resistance Fest. Le Metal Resistance Fest avec quatre groupes, Fallujah, Swarmageddon qui revient sur le devant de la scène. Ça fait un moment qu'ils n'ont pas joué. Groupe de Besançon, hein, de Death Metal. Il y aura également Panopticon et le groupe Die for Apollo. Ma foi, à vos billets, j'ai envie de dire, si vous voulez y aller, allez acheter vos billets pour que le fest ait lieu. Normalement, ça devrait, hein. J'espère que tout va bien se passer cette fois pour le Metal Resistance Fest. Première édition, hein, je rappelle, donc soutien total au Metal Resistance Fest. Moi, j'y serai, c'est certain. Alors, maintenant, quoi d'autre? Ah oui, un petit Megadeth, hein, je l'ai coupé juste à temps, vous avez entendu les premiers morceaux. C'est le titre Mary Jane, pendant très longtemps, qui appartient à un album de 88, So Far, So Good, So What. Pendant très longtemps, j'ai cru que Dave Mustaine, dans ce morceau, parlait de drogue, hein, la marijuana, Marie-Jeanne, et en fait, pas du tout. Pas du tout, je me suis renseigné, une fois n'est pas coutume. Et non, en fait, ça s'attache quand même à soit un fait réel, soit une légende qui a eu lieu dans le Minnesota, aux États-Unis, à la fin du 19e siècle, à savoir qu'une fille du nom de Marie-Jeanne Terwilliger a été reconnue coupable de sorcellerie. Et c'est son père qui a appliqué la peine, littéralement, qui l'a exécutée en l'enterrant vivante. Donc, voilà, histoire assez glauque, quoi. Comme quoi, ben, finalement, les gens pouvaient être considérés, perçus comme sorciers, sorcières, uniquement parfois parce qu'ils avaient des aptitudes particulières. Je pense notamment à ceux qui faisaient de l'herboristerie, des choses comme ça. Forcément, ça ne plaisait pas et vous pouviez être convaincu de sorcellerie. Et c'est dire à quel point les croyances et même la haine de l'autre peut aller loin. Je me remémore un truc, je sais pas pourquoi, le rapport avec le gothique, le gothicisme en général. Et c'était il y a presque bientôt 20 ans en Angleterre, il y avait une jeune fille qui avait été battue à mort par des gens du village, en fait, par des jeunes. Tout ça parce qu'elle portait un look gothique. Cette fille s'appelait Sophie Lancaster. Et du coup, je me rappelle de ça aussi, de dire à quel point la haine de l'autre peut aller loin. Malheureusement, ma foi, on n'est jamais assez vigilant, donc pourvu qu'un jour le monde aille mieux. Je ne sais pas ce que je dis. On va passer à Megadeth maintenant avec le titre Mary Jane et ce sera suivi de ZZ Top avec le titre Got Me Under the Pressure.

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Et voilà pour ce morceau de ZZ Top, le titre Got Me Under the Pressure. Tiré de l'album, excusez-moi, c'est décidément ce soir, tiré de l'album Eliminator, paru en 1983. ZZ Top, pourquoi? Bah, parce que vous avez suivi les news, vous avez appris, vous aussi, bien que le batteur de ZZ Top, Frank Bird, était décédé, malheureusement, et il suit d'une certaine manière Dusty, le bassiste de ZZ Top, c'était il y a quelques années déjà, de 3 ans. Donc du coup, dans le groupe, il ne reste plus que Billy Gibbons comme membre originaire, hein, membre d'origine, groupe qui est né en 1969 et qui a toujours été là, hein, finalement, à toutes les époques. Et Frank Bird avait la particularité aussi, c'était un peu le running gag du groupe, d'être le seul membre qui ne portait pas de barbe, malgré son nom, Bird, qui veut dire barbe en anglais. Et à noter, en fait, pour ce qui est de Frank Bird, c'est que à défaut d'avoir, on va dire, une signature dans son jeu, il était quand même reconnu pour être un assez précis, un fin métronome. Et notamment, et alors ça c'est Billy Gibbons qui en parle, il dit toujours de lui, ah oui, c'est un vrai Texan, tout ça, tout ça. En fait, c'était un gros connaisseur de country et puis de rock en général. D'ailleurs, on disait de lui, a priori, qu'il brillait pour le rythme typique de ce qu'on appelle le Texas Shuffle, un style rythmique, musical, de blues et de country, qui a été rendu célèbre aussi par un autre guitariste, lui disparu aussi il y a longtemps malheureusement, Stevie Ray Vaughan. Je me rappelle d'ailleurs que Stevie Ray Vaughan et puis ZZ Top, les deux, hein, enfin plusieurs artistes, étaient présents sur la bande originale du film Une nuit en enfer. C'est comme ça que j'avais découvert Stevie Ray Vaughan d'ailleurs. Bref, que dire de plus? Eh bien voilà, ben forcément le temps passe et des gens s'en vont. Avant l'émission, j'ai appris aussi que l'acteur Tim Curry était décédé. Vous voyez, hein, en fait, on a à peine le temps de se retourner qu'il y en a un qui disparaît. Là, hier, c'était une autre chanteuse. Ah mon Dieu, j'ai oublié le nom. Excusez-moi. Chanteuse de country également. Décidément, il fait pas bon faire de la country en ce moment, je vous le dis. Bon, bref. Voilà, respect à Frank Bird, respect à ZZ Top. Hein. Moi, j'ai un sentiment un peu aléatoire avec ZZ Top. Je les ai vus une fois en concert, mais c'était pas très bon. J'étais avec mon père, c'était à Lyon, à la Altony Garnier. Et ouais, c'était pas très bon. Mais après, gros respect quand même à ZZ Top dans leur discographie que j'aime énormément. Et pour clôturer ce petit hommage rapide à Frank Bird, eh ben, je vais passer mon morceau préféré de ZZ Top, parce qu'après tout, je fais ce que je veux dans mon émission, avec le morceau Planet of Woman, qui lui était extrait de l'album suivant, Afterburner, en 1985. Après ZZ Top, comme promis, on bascule dans la deuxième partie de l'émission, où là, ce sera de l'électro. Hein. On parle d'électro uniquement, et vous aurez notamment droit à Son Lux, ainsi que Quite Exotic, mais j'aurai le temps de vous reparler de tout ça. ZZ Top, Planet of Woman is driving me insane.

0: Ok, coupé.
1: Monsieur Nolan, que pensez-vous de ma blanquette?
2: Elle est bonne.
0: Ok, elle est bonne, on la garde. Allez, on enchaîne.

0: Tu as appris à enfouir ta culpabilité sous la colère. Je vais t'apprendre à l'affronter et à faire face à la vérité. Tu sais te battre contre 6 ans. Nous pouvons t'enseigner comment défier 6 ans. Tu sais comment disparaître. Nous pouvons te montrer comment devenir invisible.
1: Invisible.
0: Avis. 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Surveille toujours tes arrières. À Ninjinsu, on emploie des poudres explosives.
2: Comme arme ?
0: Ou pour détourner l'attention. La mise en scène et la vue prise sont des armes puissantes. Efface ton image de simple mortel de l'esprit de ton adversaire. 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Mais par celle de ton père. 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
0: Est-ce qu'une arme t'arrêterait?
3: Je me suis entraîné.
0: 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Seul compte la volonté. 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

Addicted to Trying. Ce n'est pas de première jeunesse, ça date de 2013. C'est un morceau que vous avez pu entendre dans une publicité pour une marque automobile qu'on ne citera pas. Et à l'instant, c'était quoi Exotic ? Là, c'est plus de la synthwave. C'est un projet qui vient de Hongrie avec le morceau Dust to Dust tiré d'un album, attendez, je vérifie, qui s'appelle Flamingo Drive-In. Oui, c'est bien un album, c'est ça. Voilà, pour introduire le propos, hein, puisque là on va parler d'électro, et notamment, tout de suite maintenant, je voudrais rendre un hommage quand même rapide, et en musique surtout, à Kavinsky. Vous avez appris bien sûr au mois de juillet la disparition de Kavinsky, bien trop tôt, hein, et franchement j'aimais beaucoup sa musique à Kavinsky. Par où commencer ? Par le début déjà, hein, de son vrai nom Vincent Bellorget. Apparemment, il a fait son enfance du côté de la Bourgogne, et après, bah, il a migré vers Paris, et puis, bah, il a découvert l'électro tout en continuant différents métiers. J'ai vu notamment que il faisait un peu de peinture, et il avait travaillé dans une usine, dans une boîte qui fabriquait des baby-foot, et lui, il peignait les joueurs de foot en métal sur les baby-foot. Bref, en tout cas, musicalement, bah, il s'est fait un peu tout seul, hein, quand même, Kavinsky. Il a fait un peu le DJ comme beaucoup, mais moi je retiens surtout son effort de composition. Le mec a composé. J'aime les compositeurs. Et Kavinsky, ouais, bah, il a tout un univers avec lui qu'il a réussi à dévoiler d'abord avec un album qui s'appelait 1986, et puis bien sûr le plus connu qui est venu après, c'était en 2013, parce que ouais, en fait, je dis une bêtise. 1986, c'était un EP, pardon. Le premier album, finalement, c'est Outrun, en 2013. C'est sur cet album, notamment, que l'on a retrouvé le morceau Night Call, que l'on diffusera bien sûr tout à l'heure, qui est certainement le plus connu et qui est encore plus connu depuis 2 ans, puisqu'il a été interprété, vous le savez, lors de la cérémonie d'ouverture des Jeux Olympiques. Et au chant, il y avait Adele qui l'accompagne. Oh là là, n'importe quoi. Mais n'importe quoi ce soir. Franchement, heureusement que je dis des conneries, hein. Non, c'était bien sûr Angèle, pas... Pardon, la chanteuse Angèle qui l'accompagnait sur le titre. Et c'était vraiment réussi, ça donnait vraiment... ça restituait l'ambiance, je trouvais, du début. Il avait revêtu son uniforme, hein, typique de son personnage. Puisqu'au départ, Kavinsky, c'est un personnage qu'il a composé. Et ça consiste en fait à... C'est assez glauque, hein, bien sûr. Ça consiste en un jeune homme du nom de Kavinsky qui, en 1986, a un accident mortel de la route avec une Ferrari Testarossa. Cette fameuse Ferrari Testarossa va suivre un peu toute sa discographie. C'est vraiment un accessoire qu'il ne le quitte pas. Vraiment, la voiture fait partie, si je puis dire, du décorum chez lui. Et puis, ben, ce jeune homme finalement ressuscite et devient un producteur de musique en mode zombie en 2006. Voilà, c'est le personnage. Cherchez pas à comprendre, c'est le personnage, c'est le visuel qu'il a voulu donner à sa discographie, à son œuvre. Que dire de plus ? Il a sorti un deuxième album que j'ai préféré. Je vous le dis, hein, c'est comme ça. J'ai préféré le deuxième album qui est sorti en 2022. Qui s'appelait Reborn, parce que là vraiment il y avait un énorme attachement à la musique instrumentale, parce que oui, il n'a pas échappé Kavinsky à l'écueil de faire aussi un peu dans l'électrodance avec du chant, tout ça. C'était bien aussi, mais j'ai une préférence pour les morceaux instrumentaux. C'est ainsi. Kavinsky, l'année dernière, il avait vraiment égayé le festival du côté de Grès, le Rolling Stone. Il était présent. Ce que j'ai beaucoup apprécié, j'étais pas au concert, mais ce que j'ai beaucoup apprécié après les Jeux Olympiques, c'est que le mec ne se l'est pas pété. Il aurait eu les moyens, parce que vous imaginez, le lendemain de la cérémonie des JO, il y a des gens qui connaissaient déjà, mais pas forcément tout le monde. Vous vous rendez compte que c'est un événement qui est diffusé en Mondovision. Il y avait peut-être presque 1 milliard de gens devant leur télé en direct. Le lendemain, il avait, sur toutes les plateformes d'écoute, il avait du lore de 1000% de plus d'écoute de sa musique, et notamment le morceau Night Call. Dans un sens, j'étais heureux pour lui, parce qu'il le méritait. Je trouvais qu'il méritait, après coup, d'avoir un peu ce revival autour de lui. Le mec est assez discret, hein. Au départ, il y a très peu de choses qui ont filtré de lui. Et c'est depuis son décès à la fin du mois de juillet dernier, 3 jours avant son 51e anniversaire d'ailleurs,

a redécouvert des interviews, des petits documents où on en découvre un peu plus sur lui, notamment son attachement à la culture populaire. Un énorme fan de jeux vidéo et notamment le jeu vidéo Outrun. Je vous le donne en mille, c'était un jeu un peu, pas de plateforme, mais un jeu où on conduit une voiture. C'était une Ferrari Testarossa, donc vous voyez que tout est lié. D'ailleurs, l'Outrun, je pense qu'on peut lui accorder maintenant une partie de la paternité du terme, puisque l'Outrun, c'est un genre de synthwave. Par suite, sur Internet, vous trouviez des morceaux de synthwave, des compilations de synthwave mises en ligne sur YouTube notamment, et d'autres, Dailymotion, aussi, si vous voulez. Ou en fait, pendant qu'on écoutait la musique, on avait l'impression d'être au volant d'une voiture qui avançait sur des sortes d'autoroutes interstellaires imaginaires et infinies. C'était toute une ambiance. Et je me dis qu'après coup, Kavinsky y a contribué aussi. Et au moins, pour le terme choisi, je pense qu'on peut lui donner la paternité de ce terme. Kavinsky, je vais diffuser 4 morceaux pour clôturer. Je vous invite vraiment à redécouvrir sa musique parce qu'il y a vraiment des trucs vraiment sensationnels. Tout n'est pas bon à prendre selon vos goûts à vous. Moi, je sais que les morceaux un peu type électrodance, c'est pas mes préférés, quoi, mais quand même. Kavinsky, je vais diffuser Wayfarer, tiré de l'EP de 1986, justement, mais qui était sorti en 2007 quand même. 86, c'est le nom. Il y aura le morceau Trigger, tiré de l'album Reborn. Il y aura également Protovision, qu'on oublie un peu, de l'album Outrun. Et bien sûr, pour finir, Night Call, parce que c'est quand même le truc de Kavinsky. On écoute tout ça, c'est parti. 4 morceaux de Kavinsky, tout de suite dans Radio Krampus.

0: Voilà pour Kavinsky, ses quatre titres et notamment à l'instant eh bien Night Call, le morceau emblématique qui faisait partie de la bande originale du film Drive. Non, pas le film de merde avec Sylvester Stallone. Non, je parle de Drive, un film dans lequel joue Ryan Gosling. Il est cascadeur, je sais pas quoi, puis le soir, il conduit des criminels en mode taxi de nuit. Non, c'est un bon film, c'était sorti vers 2010-2011, par là. Bref. Maintenant, un autre hommage, parce que, pour tout vous expliquer, quand j'ai préparé l'émission, je m'étais dit, autour de Kavinsky, je voulais que la deuxième partie de l'émission rend hommage de manière générale à la French Touch, pardon. Oh putain, tuez-moi, j'arrive plus à parler. La French Touch. Putain, mais je suis nul ou quoi? Bon, la touche française, avec, vous les connaissez, hein, les Laurent Garnier, les Daft Punk, tout ce qui compose la French Touch. Voilà. J'arrive pas à le dire comme il faut, de manière efficace. Bref, et puis, je me suis dit, il faut aussi mettre des femmes à l'honneur. Alors, je cherche, et puis, toute époque confondue, bien sûr. Et puis, je m'étais dit, tiens, je remettrais bien des morceaux de musique de DJ Missile. Et c'est là que je m'aperçois que malheureusement, Émilie Thalieux, qui est connue sous le nom DJ Missile, ma foi, est décédée en 2022. Alors je me suis senti honteux, j'en avais pas entendu parler, j'ai pas vu, puis je m'étais pas, j'avoue, pas intéressé depuis. C'est une artiste que j'avais découvert il y a bien longtemps, en 2008, et pas très loin d'ici, hein, dans le parc juste derrière la maison des étudiants, dans le festival de l'air banzique. C'était en 2008, et DJ Missile, Émilie Thalieux, était présente. Avec son style qu'elle nomme elle-même de l'électro-dance, ça touche autant à la musique de jeux vidéo en mode 8 bits qu'au hip-hop, à la dance. Et malheureusement, ouais, Émilie est disparue depuis 2022 et des suites d'une maladie. Et je m'étais dit que dans cette émission, j'allais faire une petite place aussi pour elle. Il faut savoir que Émilie, au départ, est graphiste de son activité. D'ailleurs, ça déteint dans tout son univers. Puisqu'elle a fait les pochettes de l'album, elle a fait les tifos qui servent de décor quand elle joue sur scène. Elle a même fait tous les visuels pour les objets dérivés de son merchandising. Et moi, j'étais impressionné. Hein. En 2008, je couvrais le festival pour Metal Mad TV avec Siam, que je salue si jamais par la magie d'Internet, elle écoute. Et ouais, j'avais été marqué parce que finalement, j'avais pas tant d'expérience dans l'électro. En fait, je connaissais pas beaucoup de choses. Et moi, sa présence m'avait marqué, elle était en interview aussi, et puis sur scène ensuite, moi j'avais beaucoup apprécié. Et puis du coup, je voulais quand même là, tout de suite maintenant, passer quatre morceaux également de DJ Missile en sa mémoire. Il y aura les morceaux Raw Dog, Chien Brutal si vous préférez, tiré de l'album qui centralise beaucoup de choses. Hein. Cet album-là s'appelle Kawaii, c'est sorti en 2011. Donc il y aura le morceau Raw Dog. Un peu plus loin, il y aura le morceau Invisible avec le producteur qui est non, il n'est pas sud-africain. Ah, excusez-moi, qui a beaucoup suivi, hein, qui a beaucoup été invité sur des morceaux de Missile. C'est Spoke Mathembo, ainsi que Stereo Heroes. Donc c'est un remix, hein, d'une certaine manière. Le morceau Invisible, il y a plein de versions différentes. Encore après, à nouveau de cet album Kawaii, il y aura Fell That Beat, sans ce beat. Et encore après, pour finir, le morceau Lil Ghetto d'Honor, avec un featuring d'un certain Loris, tiré pour le coup d'un EP qui s'appelle Illegal Horny. Voilà, donc pour DJ Missile, pour l'honorer, quatre titres que j'enchaîne tout de suite. Et on commence, je l'ai dit, par Raw Dog, à noter un featuring d'un dénommé Plastic Little sur ce titre.
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À l'instant, vous venez d'entendre plusieurs morceaux de DJ Missile, hein, à qui je rendais hommage en fin d'émission. Alors, j'ai passé les titres absolument pas dans l'ordre dans lequel je vous ai annoncé. En tout cas, pour retrouver tout ça, je mettrai les titres dans l'ordre cette fois sur la playlist qui accompagnera le replay de l'émission lorsqu'elle sera mise en ligne dans quelques minutes sur le site de Radio Campus Besançon, sur le www.campusbesançon.fr en section replay, en page 4 ou 5. Vous trouverez la page de Radio Campus avec un K. Le format de ce soir était particulier, vous l'avez remarqué, hein, c'était scindé volontairement en deux parties distinctes, une première en mode rock et métal, et là, on était dans une partie électro. Je le ferai peut-être de temps en temps, et pas que avec de l'électro, hein, d'ailleurs, on peut mélanger les styles. Mais voilà, c'était une petite expérimentation, j'espère que ça vous a plu quand même. Alors forcément, il y avait un côté morbide, hein, puisque je rendais hommage aussi à des gens disparus ce soir, hein, Frank Bird de ZZ Top, Kavinsky et maintenant DJ Missile. C'est pas que j'aime bien faire ça, mais bon, ça me semblait normal et voilà, c'était comme ça ce soir. La semaine prochaine, toute autre ambiance, il y aura un groupe en interview ici même dans les studios. Ce sera Horizon West, le groupe byzantin et de Montbéliard, groupe local en tout cas, de death metal et de metal moderne de manière générale. On parlera avec eux de la parution à venir dans quelques semaines de leur nouvelle EP qui s'appellera Novae. Et qu'est-ce que je dois dire? Ah oui, je rappelle bien sûr le 26 septembre du côté de Blamont entre Besançon et Montbéliard. À Blamont, il y a la première édition du Metal Resistance Fest avec quatre groupes, Swarmageddon, Fallujah, Panopticon et Die for Apollo. Voilà, on aura aussi l'opportunité d'en reparler dans quelques... parce que, comme je vous l'ai dit, la semaine prochaine, il y a émission, très bien. Et à partir de la semaine prochaine, dorénavant, vous me retrouverez uniquement une semaine sur deux. L'émission aura lieu sur les semaines paires. C'est comme ça, et puis c'est tout, comme dirait Philippe Lucas. La fin de l'émission maintenant, je suis obligé de couper un petit peu, parce que j'ai beaucoup parlé dans l'émission, malheureusement. Alors, on va terminer l'émission avec Dan Terminus, un de mes favoris. Dan Terminus qui fait dans la Dark Wave, originaire de Grenoble et qui est basé sur Lyon maintenant. Alors, il a sorti certains albums cette année, d'accord, mais là, je reviens volontairement en arrière à mon album préféré de Dan Terminus, Automated Refrains, sorti en 2017, les refrains automatiques. Et puis, quoi de mieux pour terminer cette émission que le génial morceau Margaritifer. Ouais, en gros, le mec qui fabrique des margaritas, hein. Les pizzas ou le cocktail, hein, ce que vous voulez, les fabricants de margaritas. Bon, allez, bonne soirée à tous, à bientôt sur les ondes de Radio Campus. C'était la pré-rentrée ce soir, entre guillemets, pour Radio Campus. La semaine prochaine, il y aura du métal, hein, notamment, puisqu'il y aura Horizon Waves avec moi. 4 ou 5 membres, on verra, hein. En tout cas, il y aura des membres du groupe avec moi. Bonne soirée, à bientôt, et puis d'ici là, bonne fin de semaine également. Et joyeuse Pâques, hein. Et puis si on ne se revoit pas, bonne nuit, comme dirait Jim Carrey dans The Truman Show. Allez, ciao. Je sais jamais comment terminer ces putains d'émissions. Ciao.

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